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1: Oui, c'est bien ça, nous dit Didi Danger. C'est pas le gars qui chante J'avais une maîtresse. Oui, c'est exactement ça. Si vous voulez écouter, vous me dites. Hein. On va se proposer, on va avoir des problèmes, mais.
2: Comme d'habitude.
1: Si vous voulez l'écouter, il n'y a pas de
2: problème. Allez-y, ils ont dit.
1: Ah bon?
2: Ah ben oui. Tu penses qu'ils ont peur de toi?
1: Il y avait Marie-Christine aussi, mon Dieu. Marie-Christine, mon Dieu. Marie-Christine, je crois que c'est le pire. Marie-Christine, je crois que c'est le pire.
2: C'est dangereux.
1: On va pas écouter Marie-Christine. On va écouter quelques notes de la fameuse ma maîtresse d'école. C'est dinguerie ce titre. On l'écoute.

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1: Il y avait le « Devine-moi si tu peux », l'intitulé le suivant « Je donne des brasses en câlin près du sable chaud ». Je gonfle le courage, on croit que je remplace la vigilance, mais piège. Je passe du sac à la peau dès que le soleil tape fort ou pas. Le soleil tape fort ou pas, en fait, c'était une histoire de vous piéger, mais vous avez tout de même trouvé, vous êtes nombreux d'ailleurs à avoir trouvé la bonne réponse.

0: Alors, on va écouter le premier audio.
1: Écoute le début.
0: Non, je crois qu'elle est en train de...
1: Ah, elle est couillée, elle est couillée, elle est
0: couillée. Sherina. Très bien. Ben, la bonne réponse nous vient de Sherina. Et voici la réponse que nous attendions.
2: Et la réponse, c'est Brassard.
0: Brassard, voilà. Le fameux brassard pour les enfants qui peuvent gonfler la confiance, sachant qu'ils vont flotter. Donc je donne des bras sans câlin, donc ça faisait référence aux bras. Près du sable chaud, ça te donne une indication. Je gonfle le courage, effectivement. On croit que je remplace la vigilance, mais pas du tout. Puisque même si les enfants ont des brassards, voilà. Faut tout de même rester vigilant. Je passe du sac à la peau, donc voilà, le fait de sortir le brassard et d'équiper l'enfant dès que le soleil tape fort ou pas. Voilà, voilà, tout simplement. Bravo à toi, Sherina. Tu étais la première donc à nous amener cette bonne réponse. Et on t'en félicite. Cadeau pour tout.
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1: Aujourd'hui, les amis, dans l'Info Solide, je vous annonce avec grand plaisir l'ouverture d'un nouveau restaurant à Lyon.
2: Oui.
1: Ça allait me dire un nouveau restaurant.
2: Un restaurant hier, un restaurant guadeloupéen.
1: Non, pas du tout. Le restaurant s'appelle Dogstronomy.
2: Opa.
1: Dogstronomy, je répète.
2: Dogstronomy. Pour les animaux, pour les chiens.
1: C'est un restaurant dédié aux chiens.
2: Aux chiens uniquement.
1: Uniquement.
2: D'accord.
1: Alors, le premier restaurant gastronomique pour chiens.
2: Voyez que ça.
1: C'est bien ça que tu as compris. Il y a des plats entre 6 et 10 euros, des glaces à 4,50 euros et même des gâteaux d'anniversaire personnalisés.

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1: Nous vous avons proposé le second sondage insolite juste avant Shenseea qui indiquait que pour 6% des gens, c'est la chose la plus importante quand on leur offre un cadeau. De quoi s'agit-il? Alors, on a eu tout plein de réponses toutes mignonnes. Si vous connaissiez en revanche la fidélité, la réponse, mon Dieu.
2: C'est ça.
1: Alors, il y en a qui nous disent oui, que ça, qu'il y a un nœud.

0: L'intention, non. Ce qui est essentiel pour 6% des gens, c'est Yo qui nous a emmené le premier la bonne réponse. Ouais. Voici la réponse.
1: Yep, l'équipe. Yo. Donc, la bonne réponse, c'est que pour 6% des gens, la chose la plus importante, là, c'est le prix.
0: Exact.
1: Allez, bonne journée à vous.
0: Merci, mon Yo. Pour 6% des gens,
2: le gars a une passe.
0: C'est vrai. Pour 6% des gens, la chose la plus importante quand on leur offre un cadeau, c'est le prix. Et je vais même te dire qu'il y a certaines personnes qui sont prêtes à aller sur Internet vérifier le prix.
2: Ah ben non, c'est pas bien.
0: C'est-à-dire combien a coûté le cadeau.
2: C'est pas bien, les gens.
0: Alors, d'une part, c'est parce qu'ils souhaitent avoir
2: des renseignements.
0: Non, des trucs un peu de valeur, va-t-on dire.
2: Ah, ok, d'accord.
0: Et d'autre part, quand il y a des gens qui sont un peu aigris en se disant « Putain, mais c'est foutu de ma gueule. »
2: Il a un truc à 20 euros.
0: Exactement. Et souvent, ces gens-là se disent « Ok, bah, ça définit la valeur de
2: notre amitié. »
0: Non, du cadeau que moi, je lui ferai la prochaine fois. C'est-à-dire que tu m'as offert un truc à 15 balles.
2: La prochaine fois, tu as 15 balles.
0: Voilà.
2: Ah ben ouais.
0: Exactement.
2: Premier de profil,
0: oui, Banco, rassure-toi, vous étiez nombreux à l'avoir, mais le premier, c'est ce qui est souvent ce qui est important. Le premier, c'était Mr. You qui nous a emmené la bonne réponse. Le prix, je t'offre un cadeau, d'où tu veux le prix. Ah ben, il y a des gens qui vont aller chercher le prix. C'est Off Lady qui nous dit ça. Oui, il y a des gens qui iront chercher le prix. C'est comme le vin. Si tu offres du vin, il y a des gens qui vont sur.
2: Pour voir. Alors, moi, ça m'est déjà arrivé.
0: Ah.
2: Parce que je ne suis pas du tout connaisseur de vin. Et j'ai été chercher sur Internet pour voir avec quoi il s'accordait.
0: D'accord.
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0: Bonjour tout le monde, il est 6h et avant toute chose, j'ai envie de dire énorme respect à tous ceux qui sont debout ce matin.
1: Ah vraiment ?
0: Énorme respect à tous ceux qui sont à l'écoute du Max Morning ce matin. Vraiment.
1: Respect à moi.
0: Parce qu'aujourd'hui, il y avait beaucoup de tentations de rester au lit. N'est-ce pas, Audrey ?
1: Ah vraiment, les amis, je peux vous le dire. Oh mon Dieu.
0: Vous le savez, on ne vous cache rien dans cette émission. Et quand je dis n'est-ce pas, Audrey, ce n'est pas innocent. Non. Audrey a lâché sa glacière il n'y a que 3 heures de temps. Le mec a tenu à conserver sa glacière jusqu'à 3 heures du matin. Il est 6 heures du matin. Imaginez son état. Et malgré tout, il a choisi de se sacrifier.
1: Ben oui.
0: Bon, argent mouillé, non, hein, forcément.
1: Ah ben, bravo. Personne ne travaille pour la gloire. Hein. Ah ben oui.
0: En tout cas, Audrey, ce matin, les routes sont calmes. Il y a clairement des gens qui ont disparu depuis
2: je
0: hier.
2: Je n'ai croisé qu'un chien créole.
0: On n'est pas en confinement.
2: Et qui, non, ça ressemblait. Je n'ai croisé qu'un chien créole et il était apparemment dans le même plan que moi.
0: D'accord. Comment il va, mon nounou, ce matin?
2: Eh ben, on est là, on va bien, on est content de vous retrouver. En ce vendredi.
0: Vous savez comment on appelle ça, les auditeurs? Une fausse pêche. Elles sont dans tes yeux.
1: Oh là là.
2: Ça va, ça va. Ils sont verts, c'est déjà pas mal.
0: Oh là là. Je pense qu'on va se régaler ce matin. En tout cas, nous sommes ravis de vous avoir avec nous. Vous qui avez fait l'effort de vous réveiller de bon matin. Car oui, pour certains d'entre nous, il y a du boulot. Il y a Nina qui dit Max, attends 10h, on va comprendre.
1: Aïe, aïe, aïe.
0: Oui, c'est clair. À 10h, je pense qu'à... Non, je pense qu'à 9h02, Audrey n'est plus là.
1: 9h02. Tu as donné beaucoup.
0: Ouf. Bon, nous sommes aujourd'hui vendredi, le vendredi 15 mai, et ça fait 3 semaines qu'on vous annonce ça.
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0: 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Imaginez. Maintenant, reste à vous de tenter votre chance si ce n'est pas encore fait. Voici Marvin pour entamer ce vendredi, si tout en va sur Énergie. Rappel.

0: 6h07 sur Énergie. Si vous faites, si vous êtes du moins, ouais, c'est clair.
1: Qu'est-ce qui se passe?
0: Si vous faites partie de ceux qui sont au boulot aujourd'hui, sachez-le, vous faites officiellement partie des courageux de la République. Et moi, je dis respect.
2: Petit, petit, moi, je dis oui. Bonne journée, ça va connaître les foufous loulous de Énergie. Ah,
0: les foufous loulous. Les foufous loulous. 6h15, non, 6h08 sur Énergie. Nous sommes le vendredi 15. Voilà. C'est mieux dans ce sens. Nous allons souhaiter un joyeux anniversaire à Ousmane Dembélé. Dembélé.
1: Oui, c'est Dembélé.
0: Oui. Dembélé, c'est autre chose.
1: C'est autre chose. Dembélé où?
0: Joyeux anniversaire à Ousmane Dembélé, footballeur international français qui évolue comme attaquant au PSG. Il a remporté le Ballon d'Or 2025 après une saison historique l'an passé, donc avec le club parisien. Il a 29 ans aujourd'hui.
1: Ousmane
0: Dembélé. Pardon?
1: Ousmane.
0: Ousmane Dembélé, tout ça. Non, ne. Parce qu'il y a E à la fin de Ousmane.
1: Ah, Ousmane,
0: ouais, voilà.
1: Ousmane.
0: Joyeux anniversaire à un autre footballeur français, Patrice Evra, ancien latéral gauche de Manchester United et de la Juventus, ancien capitaine de l'équipe de France. Il a 45 ans aujourd'hui. On va également souhaiter un joyeux anniversaire au multi-instrumentiste et auteur-compositeur britannique Mike Oldfield. Vous allez me dire, mais c'est qui ce mec? Eh bien, c'est lui. Alors, il est connu pour ce hit des années 80, mais en fait, il est surtout l'auteur de Tubular Bells, ça. Album instrumental de 73 dont le thème d'ouverture a été repris dans L'Exorciste.
1: Ah, c'est L'Exorciste.
0: Oui. Le premier.
1: Oh mon Dieu, ça glace le sang.
0: C'est vrai?
1: Ça glace le sang.
0: C'est l'un de ses plus gros succès, tu ce truc-là.
1: Deux notes.
0: Exact. Qui a encore film d'horreur? Tu on regarde encore des films d'horreur, toi?
1: Bien sûr que oui.
0: Sérieux?
1: Tous les jours.
0: Ta dernière rêve de film d'horreur?
1: C'est une série. C'est pas un film, c'est une série qui s'appelle From.
0: Ok, d'accord.
1: Sur Paramount.
0: Joyeux anniversaire à Anaïs Delvert. Chanteuse, comédienne et directrice artistique de doublage française, principalement identifiée comme la voix française d'Elsa dans La Reine des Neiges et interprète de ce titre, sorti en 2013. Elle a 40 ans aujourd'hui.
1: 2013.
0: Ouais, 2013 déjà. Plus de 10 ans. 13 ans même.
1: C'est ça ?
0: Oui. Anaïs Delvert. Parce que quand son nom m'a été présenté, je me suis dit, mais c'est qui celle-là? Joyeux anniversaire à un GOAT, monsieur et mon ami Joël Jacoulet.
3: Alors, Joël Jacoulet, producteur, compositeur, arrangeur, éditeur de musique et photographe.
0: Ah ben. Et Joël Jacoulet, c'est ça, entre autres. Il a tellement de collaborations, Joël.

devrait avoir 52 ans, il me semble, aujourd'hui. En tout cas, on t'embrasse fort, mon cher Joël Jacoulet. On te souhaite un bel anniversaire. Profites-en bien en famille et avec tes amis ici. Quoique, je n'ai pas reçu d'invitation. Je ne dois pas faire partie de ces amis. 6h12 sur Énergie. Bien plus qu'ils ont mis cœur en zen. Et puis, on est de retour juste après avec le premier sondage insolite. Oui, ce n'est pas parce que certains ont disparu depuis hier que nous ne revenons pas avec les fondamentaux. Kero! Bien ça!

0: Enlève à haut. Pendant que certains dorment encore profondément, nous on est là, éveillés, motivés, et on est avec vous.
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0: Et voici le premier sondage insolite de la matinée. Profitez-en parce que j'ai l'impression que vous n'êtes pas si nombreux à être là ce matin.
2: Vous avez plus de chances de gagner.
0: Exactement. Donc voici le premier sondage qui indique que c'est le compliment que la plupart des hommes aiment recevoir.
2: Qu'est-ce que c'est ?
0: Ouais, voilà. Il y a... Toi qui es au courant, non, tu as musclé, non Alex, c'est pas ça, ça s'appelle du mensonge. Tu peux pas dire à un mec qui n'est pas musclé qu'il l'est. Ça pue trop, ça se voit, ça se sent.
2: Oui, c'est physiquement impossible quoi, en fait.
0: C'est clair.
2: De simuler de la musculature, c'est compliqué. Simuler l'intelligence, mais...
0: Oui, mais la musculature, non. C'est le compliment que la plupart des hommes aiment recevoir. Quel compliment, selon vous ? Je peux accepter deux réponses, puisque ça se suit généralement, ce type de compliment. 06 90 11 14 14. On vous attend, pardon.
2: Ah, le mieux que mon ex, il est dur, quand même.
0: De quoi ?
2: Tu es mieux que mon ex.
0: Ah, mon Dieu. Il est bien habillé. Non, c'est pas dur. C'est pas ça. Ça pourrait, mais c'est pas ça. Ta barbe est belle. Mais en fait, vous avez des disquettes, les filles, mais c'est dinguerie, hein. Putain. Beau sourire, Guillemine. Non, c'est pas ça, la famille.

0: Juste avant Bad Bunny, on vous a proposé le premier sondage en celui de la matinée qui indique que c'est le compliment que la plupart des hommes aiment recevoir. On a pu apercevoir que les filles, vous avez de belles disquettes. C'est important à savoir, Dorica. Hein,
1: ouais, vraiment.
0: Ah ouais, maintenant les compliments, heureusement, je ne doute pas de ceux de ma chérie, ça va. Mais vous avez de belles disquettes. Autant que les gars, j'ai envie de dire. Voici en tout cas la réponse que nous attendions. Elle nous vient de Leilou, la bonne réponse au sondage.
2: Bonjour Énergie.
0: Hello.
2: Alors, la bonne réponse, c'est tu es drôle. Eh ben oui, hein. Ils aiment nous faire rire.
0: Ouais, tu es drôle, tu es incroyable, mon chéri. Mais qu'est-ce que tu es drôle. Mais il semblerait, d'après ce sondage, que c'est, voilà, c'est le compliment, l'un des compliments les plus préférés, enfin, que les hommes aiment bien. Alors, que la plupart, hein, parce que moi, tu me dis, tu es drôle. Ça ouais. Fait partie de mon ADN, quoi, j'ai envie de dire, c'est pas...
1: Voilà, quoi, c'est...
0: Ça me touche pas plus que ça.
1: Oh, le bâtard.
0: Pourquoi ? Ça te titille, toi, qu'on te dise que tu es drôle ?
1: Oui, moi, j'aime bien.
0: Ouais. Tu es drôle, tu es incroyable. Je préfère tu es incroyable ou tu es drôle.
1: Tu es incroyable.
0: Ouais, tu es incroyable.
1: Arrêtez aussi les chevilles.

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1: Nous sommes aujourd'hui le vendredi 15, il est 6h22 et ce matin, quelqu'un va voir sa journée basculer. C'est vraiment, c'est véritablement le terme.
2: Ah, vraiment.
1: Ta journée bascule, mais d'un, là, oui. D'un coup, d'un seul.
2: Ton mois bascule.
1: Ton année bascule.
2: Allez, oui.
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1: 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Tu pourras peut-être être sélectionné. 6h24 sur Énergie. Je vais me calmer. On écoute Henri de là sur Énergie. Monsieur !
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1: Vous restez avec nous, la suite de la musique dans un instant. DJ Stéry pour leur en fait passer à l'information locale et régionale condensée en moins de 5 minutes. Et ce matin, c'est avec Mario Guiollet. Bien le bonjour.
2: Bonjour Max, bonjour à toutes et à tous. Il n'est plus possible d'acheter des produits alimentaires au CBD en France à compter de ce vendredi. Et puis les échouements de sargasses qui s'intensifient sur les côtes martiniquaises. Ça tombe bien en parlant de la météo du côté de la Martinique, du beau temps en prévision aujourd'hui, mais également du côté de la Guadeloupe, malgré peut-être quelques averses passagères. Du côté météo, 29 degrés du côté de la Martinique ce matin et puis 28 du côté de la Guadeloupe.
1: Voici les toutes dernières actualités mises à jour de ce vendredi 15 mai. Mario Guiollet.
2: Huile, tisane, bonbons, encore biscuits, tous les produits alimentaires à base de CBD, la fameuse molécule donc extraite du cannabis ou encore du chanvre, sont interdits à la vente à partir d'aujourd'hui, donc de ce vendredi 15 mai. En France, la Direction Générale de l'Alimentation a décidé d'appliquer une réglementation européenne qui impose à ces nouveaux produits alimentaires, donc arrivant sur le marché, d'obtenir une autorisation. Et comme les produits alimentaires à base de CBD n'en auraient pas encore obtenu, ils ne peuvent plus être vendus en France. Il faut savoir que la France a durci donc cette mesure par rapport à ses voisins européens qui sont un petit peu plus souples à ce niveau-là. Les échouements de sargasses s'intensifient sur la façade atlantique de la Martinique qui génère une situation préoccupante en ce début de semaine, en particulier au sein des communes du Robert, du François ou encore du Vauclin. L'ARS Martinique a enregistré une concentration moyenne journalière d'hydrogène sulfuré de niveau élevé à très élevé, par exemple à Becaillol et Fourachaud au Robert, ainsi qu'à la pointe Foula, la pointe Talémont ou encore Jacques du côté du François. L'ARS conseille à l'ensemble de la population de se tenir éloigné des zones à risque et de ne pas se placer sous le vent des émissions de gaz. Et ça, c'est valable aussi bien en Martinique qu'en Guadeloupe, qui était aussi lourdement impacté par les échouements de sargasses. La Guadeloupe, justement, où la justice va se renforcer. Le ministre Gérald Darmanin annonce l'arrivée de nouveaux magistrats partout en France avec un renfort important pour la cour d'appel et les tribunaux de Basse-Terre et de Pointe-à-Pitre. Objectif, désengorger les juridictions et réduire les délais de jugement dans un contexte d'activité sous tension. Et puis à Saint-Martin, la consultation pour le futur drapeau officiel est lancée depuis le 1er mai prochain, jusqu'au 30 juin, les habitants peuvent donner leurs avis en ligne. On parlait de justice, justement, chapitre judiciaire, mais cette fois en Martinique. 7 personnes ont été placées en garde à vue après une importante saisie de stupéfiants dans les eaux de l'Atlantique samedi dernier. Plus de 3 tonnes de cocaïne ont été interceptées par la Marine nationale. La drogue se trouvait à bord d'un navire de pêche circulant sans pavillon, conditionné dans une centaine de ballots. La cargaison et les personnes interpellées à bord de l'embarcation ont été ramenées à Fort-de-France. On rappelle que l'enquête judiciaire a été confiée à l'OFAST. Un mot de sport pour terminer rapidement avec du cyclisme. Les protégés, les Guadeloupéens, Benjamin Lenier et Damien Hurcel font le doublé. C'était hier sur la deuxième étape du Grand Prix de la Montagne Pelée, donc en Martinique. Le Guadeloupéen Damien Hurcel, UTM CBE, remporte l'étape Bellefontaine-Basse-Pointe au terme des 120 km de course devant son coéquipier Benjamin Lenier, qui endosse, lui, le maillot jaune. Et puis on rappelle que ce matin, départ de la troisième étape, Morne-Vert, en direction du Prêcheur. Ce sera à 10h précise pour un tracé long de 122 km. On est complet, mon cher Max.
1: Merci beaucoup, Mario, que nous aurons plaisir à retrouver tout à l'heure, 7h30.
2: Je serai là.
1: Et puis 8h30.
2: J'ai entendu une petite voix.
1: Non, il n'y a pas 8h30, vous n'êtes pas là à 8h30.
2: Bien sûr.
1: D'accord, très bien.
2: 6h30, 16h30, 8h30.
1: Parfait.
2: Le trio magique.
1: Et 15h30 avec Timarc, ce n'était pas prévu, mais vous êtes désormais prévu. 6h35 sur Énergie. Vous restez des nôtres, DJ Stéry, c'est pour la suite. Les yeux qu'il fait, Mario. C'est sûr ou c'est pas sûr?
3: Ça voulait dire non.
1: Allez, à tout à l'heure, Mario.
2: Yes, c'est
1: DJ Stéry, juste avant, il y a le dernier signal, la famille.

0: puisque le tirage au sort aura lieu tout à l'heure avant 8h, parce qu'on a un gros tirage au sort à venir. Ça sera celui du voyage concert de Kalash. Donc avant 8h, on effectuera le tirage au sort concernant donc cette oreillette super stylée de la marque JBL. Et là, le dernier à se sélectionner, c'est... Bonjour. C'est qui?
1: Bonjour Max.
0: Bonjour toi, quel est ton prénom?
1: Je m'appelle Patricia Max.
0: Voilà. Bonjour Patricia, sois la bienvenue. Nous t'accueillons avec plaisir sur l'antenne.
1: Oui. Je vais t'entendre enfin.
0: Ah bah, avec plaisir Patricia, nous t'accueillons avec plaisir sur cette antenne.
2: Vraiment?
0: Afin de te confirmer que tu es sélectionnée pour le tirage au sort Patricia. Tirage au sort qui peut-être te permettra de repartir avec ta paire d'oreillettes. On dirait une réunion d'alcooliques anonymes.
2: C'est ça, c'est exactement ça.
0: Bienvenue donc Patricia.
1: Non, en fait, je ne vois pas.
0: Bah,
1: je vais peut-être me mettre au CBD maintenant que je suis
0: à... Non mais c'est ce que disent tous ceux qui boivent. Je ne bois pas, enfin pas tant que ça. Mais Patricia, nous sommes... ravi de t'accueillir malgré tout.
1: Maintenant, je vais me fâcher avec toi parce que toi, tu bois pas. Oh, oh, moi, je peux ne pas boire.
0: Comment ça, moi, je bois pas? Non, ça fait un petit moment que j'ai pas bu, effectivement. Peut-être ce week-end, qui sait?
2: Assez.
0: Bon, ouais, on n'est pas là pour ça. Patricia, tu nous emmènes trop loin, là. Patricia, tu es sélectionnée. On te dit tout à l'heure, avant 8h, sois attentive et reste à l'écoute. Si jamais tu es sélectionnée, on t'appelle. Tu as intérêt à décrocher, d'accord?
1: Très bien.
0: Et à tout à l'heure, Patricia. Ciao. Voici Popcorn sur l'énergie, Tony Hising. Et puis on est de retour juste après. Ne touche à rien. Tout va bien.

0: Pop Can à l'instant sur Energy, 6h44, j'ai une information qui m'a fait délirer. Et certains d'entre vous vont se reconnaître, et on parle particulièrement des hommes qui nous écoutent ce matin. Il semblerait que les hommes pleurent 4 fois plus pour le football que pour l'amour.
1: Ah bah tu m'étonnes, John.
0: Ça ne t'étonne pas du tout,
1: non, Rick. Non, d'accord. Les fans de les chiens boules, autrement appelés. Ça ne m'étonne guère.
0: Selon une étude publiée dans Frontiers in Psychology, le football est perçu comme

0: un véritable nouveau espace d'expression émotionnelle pour les hommes. Cette recherche menée par M. MacArthur montre que, même si les hommes sont souvent contraints de cacher leurs émotions au quotidien, le sport leur offre un cadre où l'expression devient libre et acceptée.
1: Prêt ? Non ! Ce match, moi, je le regarde debout, assis, couché. Je sais même plus. Mon cœur va exploser. Yarabi, aide-nous.
2: Si le football, c'est comme ça maintenant, je me barre. On n'a pas le droit, nous c'est l'Europa League, la musique elle a même pas de parole.
0: Les gars,
3: faux bolis, ouais.
0: Il arrive même que match provoque plus de larmes qu'une rupture, ces réactions étant davantage associées à la passion qu'à une forme de faiblesse. Les gars, ben c'est pas possible de se mettre dans un état comme ça. Oh,
3: pour du football.
0: Les mecs, ils savent même pas si vous existez,
3: mais
0: les gars.
3: C'est ça, ils ont pas le même salaire que vous. Ils galèrent pas à la fin du mois.
0: Non mais les gars... Molly, quoi.
3: Je vous autorise à pleurer si vous gagnez les 10 000 euros.
0: Voilà, là oui.
3: Du money.
0: Là oui, là oui. Est-ce qu'on a des réactions d'hommes de footeux
3: que
0: qui nous écoutent?
3: Mais bien sûr que non.
0: Où êtes-vous? On vous voit, vous qui pleurez lors des matchs, là. Les gars, franchement. 6h46 sur Énergie. Ouais, donc il semblerait que les hommes, pleurent plus, 4 fois plus même. 4 fois plus pour le football que pour l'amour. Qu'est-ce qu'il dit, Lutoc?
4: C'est pour ça que j'aime pas le foot.
5: Je valide.
0: Non, mais on est d'accord. Écoutez ça, les gars.
1: Prêt ? Non ! Ce match, moi, je le regarde debout, assis, couché. Je sais même plus. Mon cœur va exploser. Yarabi, aide-nous.
2: Si le football, c'est comme ça maintenant, je me barre. On n'a pas le droit, nous c'est l'Europa League, nous c'est l'Europa League. La musique, elle a même pas de parole.
0: Non mais ça va pas se mettre dans des états pareils. Qu'est-ce qu'il nous dit, Chotas?
6: Le foot, c'est une passion, c'est à la vie, à la mort, on l'aime.
0: Non mais de la pleurer comme ça, Chotas, franchement, quand même. Enfin bref, 6h47 sur Énergie. En tout cas, ça nous prouve bien que, d'après ce que Chotas nous dit, c'est à la vie à la mort.
3: On rentre dans l'arène. Et pas dans le bon sens du terme.
0: Allez, 6h47 sur Énergie. Belle matinée tout le monde, on est ensemble. Tant pis pour ceux qui ne sont pas des nôtres ce matin, c'est pas grave. La famille, elle est là, elle est ensemble. Et on va vous amener jusqu'à 9h pour affronter cette nouvelle matinée. Avec en plus peut-être 10 000 euros en poche, qui sait jamais.

0: Calypso à l'instant sur Énergie. Vous restez des notes parce qu'on a reçu un petit message juste avant vous a communiqué comment on va dire ça le résultat d'un sondage, pardon.
1: C'est une info.
0: Oui, le résultat d'une étude, pardon. Pourquoi il me met un...
1: Un bête stressant.
0: Un bête, ouais, stressant. Frère, on n'est pas là pour stresser les gens, tu vois. Oui, disais-je que nous vous avons diffusé un message donc concernant une étude qui confirmait que les hommes pleuraient 4 fois plus pour le foot que pour l'amour, qu'il était même probable qu'il arrive même que match provoque pardon plus de larmes qu'une rupture, ses réactions étant davantage associées à la passion qu'à une forme de faiblesse. Et on a reçu pas mal de messages. Quel est le message à diffuser, Audrey ?
1: C'est celui d'Anthony.
0: Anthony qui nous a envoyé ce message. Mesdames, écoutez bien, ça vous concerne aussi.
2: Les gars, vous êtes fous. Il y a des gens qui divorcent, ils changent de femme, mais jamais on change de club de foot.
0: Ah, bon,
2: moi, j'en viens, hein, les gens qui ne sont pas fans de foot, mais... Ah non, c'est trop de passion, le foot.
0: Ah, mon Dieu, Seigneur, tu rends compte...
1: Jésus-Christ.
0: Tu rends compte, c'est quoi Anthony nous dit. Ok, Anthony, merci, belle journée à toi, mon frère.
1: Ouais, voilà, bon chance.
3: 1000 euros direct sur votre compte bancaire.
0: Ce matin, il y a une ambiance bizarre. Moitié vendredi normal et moitié lendemain de soirée. D'ailleurs, je rappelle que Audric a lâché sa glacière, il était 3h du matin. On va le féliciter parce qu'à 6h du matin, il était dans les studios.
1: Au combat.
0: Au combat.
1: Ma foi, mais au combat.
0: Ma foi, mais au combat. Le mec, mais qu'est-ce que tu foutais à 3h du matin avec une glacière,
1: Audric? Non, je dormais.
0: Tu dormais avec une glacière?
1: Sur la glacière. Ah,
0: 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C'est toujours le même, le mot de passe, c'est BLE, B-L-E. Voilà, Guéli.
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0: Et il semblerait que 1C1, Théoma, enfin bref, le Abbey Boys Show est tout pété du côté de la Martinique hier soir. Ça nous fait bien plaisir.
1: Et les images sont sur l'énergie anti-Instagram, les amis.
0: On lit ça, on lit rien.
2: L'info qui se la pète.
0: Allez, mais
3: c'est hyper agréable.
0: Il y a Claudia qui nous dit hier c'était malade. Ah ben c'est bien, c'est, vous vous êtes régalé du côté de La Palouza au François en Martinique à l'occasion du Abbey Boys Show. Allez, 6h59, oui on n'est pas en avance, mais ça ne nous empêche pas de vous communiquer une info qui vous permettra peut-être de briller ce week-end en société, autour de l'apéro, autour de la glacière. Quoique la glacière, je sais pas si c'est le meilleur. Quoique. Oui, peut-être.
1: Là, il faut la nettoyer.
0: Vous avez parfois mal au cou après avoir regardé votre téléphone, votre tablette, etc., etc., selon votre position. Oui, et votre tête y est peut-être pour quelque chose, littéralement, parce que une tête. Ça m'a fait halluciner quand j'ai lu ça. Une tête pèse en moyenne entre 4 et 5 kilos.
1: Quoi ?
0: Oui.
1: Ah ouais, quand même.
0: Vous vous baladez toute la journée avec une grosse pastèque sur les épaules de 5 kilos.
1: Là, il y en a encore un petit peu plus. Hein.
0: Et le plus fou, c'est que plus vous penchez la tête vers l'avant, du moins, comme quand vous regardez votre téléphone, etc., etc., et plus la pression sur votre cou augmente. À seulement 15 degrés d'inclinaison, votre nuque supporte déjà l'équivalent d'environ 12 kilos.
1: Damn!
0: Et 45 degrés, ça peut monter jusqu'à plus de 20 kilos de pression sur les cervicales.
1: Ah, quand même.
0: C'est un truc de dingue, hein. Donc, quand on te dit ta grosse tête, là...
1: Aïe, aïe, aïe. Des gens qui disent, tu sais, lui, là, il a 10 kilos de tête, 9 kilos de fond.
4: C'est une question que je ne m'étais pas posée, mais je suis heureux que quelqu'un la pose.

0: Sora à l'instant sur Énergie qui s'appelle Miss Kitoko.
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0: Bon réveil, et franchement ce matin, on dirait une ville en mode silencieux. Sauf nous, on n'est pas silencieux du tout.
1: On fait des bruits.
0: Au contraire, d'ailleurs, si vous êtes en voiture ce matin, mettez le son à fond, ouvrez un peu la fenêtre parce qu'aujourd'hui, il faut vivre.
1: Ouais,
0: faut vivre. Et il n'y a aucun chieur qui pourra vous dire quoi que ce soit puisque la route, elle est à vous ce matin.
1: Free.
0: En tout cas, c'est l'impression que l'on a.
1: Free la route.
0: Il y a Thibaut qui revient sur l'histoire de la tête qui pèse entre 4 et 5 kilos et nous dit on appelle ça en tête soupe.
2: Ouais, mon Dieu.
0: C'est pas gentil, Thibaut.
2: Vraiment pas.
0: Vraiment, vraiment.
2: C'est toi méchant, mon Dieu.
0: En tête soupe.
2: C'est toi méchant.
0: Bon, il y a Nono qui a un message. Il semblerait qu'on mente aux gens.
3: Oh, ah oui, c'est moi, Thibaut, mon là. C'est mon qui va là.
0: Yo. Aïe, ça va, Nono?
3: Oui, comme l'ambiance, justement, monter là. Quand tu viens travailler avec moi, c'est comme ça que c'est.
0: Ok, Nono.
2: Mais le médecin a dit, on dit quoi? Le médecin t'a dit quoi, Nono, concrètement? Vous êtes
0: oh
2: malade.
0: Oh my godness. Bon, les amis, aujourd'hui, il y a 10 000 euros qui vont tomber, ça c'est sûr. Mais il y a également quelqu'un qui repartira avec son voyage-concert pour Kalash. Je le rappelle, c'est aujourd'hui que nous procéderons au tirage au sort. Kalash qui sera en concert à Paris le 12 juin 2026 à la Défense Arena pour un show monumental. Vous risquez ce matin de repartir avec vos billets d'avion valables pour deux personnes.
1: Oui, monsieur.
0: Nuit d'hôtel pour deux personnes.
1: Oui, monsieur.
0: Passe-concert pour deux personnes.
1: Oui, monsieur.
0: Et ça sera avant 9h. Alors peut-être qu'il y aura-t-il la possibilité pour vous ce matin de vous sélectionner pour une dernière fois. Et je vérifie et je vous confirme qu'il vous sera possible de vous sélectionner une dernière fois. À quel moment? Je ne vends pas la mèche.
1: C'est la surprise.
0: Ça sera la surprise. À vous d'être attentif. Et dès que vous... Alors, stop. Dès que vous entendez le jingle et non pas le premier titre de Kalash. Parce que le premier titre de Kalash, on ne sait pas s'il y aura un autre titre
1: c'est
0: derrière.
1: Ça.
0: Et donc ça pénalise les autres qui attendent.
1: S'il vous plaît.
0: Donc tous ceux qui appellent lors du premier titre de Kalash, avant diffusion du jingle, je demande à Rodrigue de raccrocher toutes les lignes.
1: Allez, mon Dieu.
0: Comme ça c'est clair, c'est net, c'est précis. Tout le monde a sa chance. Vous appelez uniquement au moment du jingle. C'est trop mal. Voici Mimi sur Énergie, juste après on arrive avec le devine-moi si tu veux.

0: 10 000 euros, c'est peut-être le voyage dont tu rêves depuis des années. Les travaux que tu as repoussés depuis un petit moment. Aider tes parents, par exemple, financer les études de vos enfants. Et aujourd'hui, ça va tomber pour de vrai. NRJ au 97777, suivi de mode de passe blé. Ça sera tout à l'heure aux environs de 8h40. Il vous reste donc un petit peu plus de 7, 8, 9. Ouais, il vous reste 2 heures quasiment.
1: Ah bah ouais, à peine.
0: Donc, vous savez ce qu'il vous reste à faire. NRJ 97777, mot de passe blé, BLE.
2: Devine-moi si tu peux.
0: Voici le devine-moi du jour. 06 90 11 14 14, si vous pensez avoir la bonne réponse, vous nous envoyez un message écrit uniquement, car vous êtes désormais trop nombreux. Les audios, ça nous prend trop de temps et on ne peut pas aller aussi vite que vous n'allez, que vous allez du moins sur le WhatsApp, ta bouche. Ou encore le 0800 009 800. Voici donc le devine-moi si tu peux du jour. Je gonfle dans la marmite, mais je ne suis pas du riz. On me retrouve souvent au fond du plat, là où la sauce devient la meilleure. Mon nom change un peu selon l'île et l'oreille qui l'écoute. Je tiens au ventre bien plus longtemps qu'on ne l'avoue. Devine-moi si tu peux.
1: Si tu peux, seulement si tu peux.
0: Alors, j'ai vu quelqu'un qui était quasiment dans le thème, mais ça va tellement vite.
1: C'est ça.
0: Oh my goodness. Alors, Béa, tu es dans l'idée, mais...
1: Il manque un truc.
0: Ouais, voilà. C'est de quoi?
1: Voilà. C'est ça, mais de quoi?
0: De quoi? Béa, tout de suite capté. Alors, j'en reprends. Hein. Je gonfle dans la marmite, mais je ne suis pas du riz. On me retrouve souvent au fond du plat, là où la sauce devient la meilleure. Mon nom change un peu selon l'île et l'oreille qui l'écoute. Je tiens au ventre bien plus longtemps qu'on ne l'avoue. Young Breda, the greatest band ever. Et puis on espère avoir la réponse dans 2 minutes 47 sur NRJ. 7h10, bon réveil.

0: Young Breda à l'instant sur Énergie. Voici l'intitulé du « Devine-moi si tu peux » que je vous ai proposé juste avant Young Breda. Je gonfle dans la marmite, mais je ne suis pas du riz. On me retrouve souvent au fond du plat, là où la sauce devient la meilleure. Mon nom change un peu selon l'île et l'oreille qui l'écoute. Je tiens au ventre bien plus longtemps qu'on ne l'avoue. Devine-moi si tu peux.
1: C'est ça.
0: Et Béa, donc déjà Béa avait senti le truc. Il lui manquait une petite précision et elle a donc été la première au final à nous amener la réponse que nous attendions. Que voici.
2: Salut, salut le morning. Oh, enfin, enfin, j'arrive à passer, je trouve. Alors, c'est d'ombré crevette gonflée au fond de la marmite. C'est quand on fait cuire, quand on met dans l'eau.
0: Ouais.
2: Tant que ça remonte pas, ça veut dire que c'est pas cuit. Franchement, oh, super.
0: Bravo à toi, Béa. Effectivement, il y avait cette indication-là, je gonfle dans la marmite, mais je ne suis pas du riz. Quant à l'indication, mon nom change un peu selon l'île et l'oreille qui l'écoute. Il me semble que du côté de la Martinique, on dit pas d'ombre, enfin on dit d'ombré, mais aussi on dit également d'ombré.
1: D'ombré,
0: voilà. Il me semble que du côté de la Guyane également, on dit d'ombré.
1: Ouais,
0: enfin voilà, c'était le petit clin d'œil. Donc c'était bien d'ombré ou d'ombré de crevette.
1: Au fond de case, comme on gentil d'ombré.
0: Quoi?
1: Au fond mon casque, à mon gentil d'ongré qui dit riz, mon blada.
0: T'as vécu en Guyane?
1: J'ai des amis guyanais.
0: D'accord. J'ai rien capté à ce que tu as dit. Hein.
1: Je suis au fond de ma maison, je suis chez moi en train de manger un petit d'ombré avec du riz.
0: Et donc, on redonne?
1: Au fond mon casque, à mon gentil d'ongré qui dit riz, mon blada. Comment t'en fica? Mola rontibi. Eh, la Guyane, on vous embrasse.
0: C'est bon?
1: Ça va. Petit cours de créole guyanais gratuit comme ça.
0: Ouais, et que personne ne t'a demandé en fait.
1: Ah le bâtard. C'est un combat. C'est un combat.
0: On arrive avec le fossolite du doudou sur Énergie. 7h15, voici Meryl.

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1: Le fresh hit du week-end, il arrive juste après l'infosolite du nounours. L'infosolite que voici, que voilà. Le fresh hit, vous allez kiffer. Je dis pas de qui il s'agit. On y va ?
2: Let's go !
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1: Alors, on parle de quoi ?
2: L'infosolite du jour, les amis. Je vous emmène en Saône-et-Loire.
1: Ok.
2: Il y a un chevreuil qui a créé de l'ambiance sur la route.
1: C'est-à-dire ?
2: Les automobilistes et la gendarmerie ont repéré un chevreuil au comportement très étrange. Il titubait, vacillait et semblait totalement désorienté.
1: Il s'appelait pas Audric ?
2: Il sortait d'une soirée glaciaire, apparemment. Et tu rigoles, mais en fait, c'est ça.
1: Quoi, il avait bu ?
2: Le chevreuil a mangé des fruits fermentés.
1: Ah !
2: Ou des bourgeons alcoolisés. Et il était complètement torché.
1: D'accord.
2: Donc c'est un vrai danger pour les automobilistes, parce qu'il faut rappeler qu'un chevreuil, c'est pas...
1: Oui, c'est pas un lapin.
2: C'est pas petit, quoi. C'est pas un chien créole.
1: Donc, c'est clair.
2: Forcément, ça a créé une grande panique et les gendarmes ont dû faire passer des mots et des de la signalétique pour attention aux chevreuils. Ils n'ont pas pu rajouter ivre, mais attention aux chevreuils. Parce qu'apparemment... Il se déchire la tronche en Saône-et-Loire, les chevreuils. Donc, les amis, je demande à voir.
1: Tu m'étonnes.
2: Ça doit donner un petit goût à la viande.
1: Voici le fresh hit du week-end. C'est le petit dernier de Psych. Ça s'appelle l'énopathie. Volume. Ça se passe sur Énergie.

0: C'est très très très très très bon ça. Ah la famille, 7h21, 7h22 même sur NRJ. Vous restez avec nous, la suite de la musique, ça sera du Chalawabam Burna Boy de prévu. Et puis on vous amènera jusqu'à 9h. Afin de vous lâcher la main dès 9h pour que vous puissiez eh bien, affronter cette dernière journée de la semaine. Petite semaine néanmoins, hein, puisque bon nombre d'entre vous ont pu profiter de ce jour férié qui était hier. On rappelle la bonne nouvelle, c'est que l'un d'entre vous repartira avec son tirage au sort. Enfin, repartir avec son voyage-concert, pardon, à l'issue du tirage au sort. Ça sera avant 9h, c'est promis. Et avant 9h, l'un d'entre vous également repartira avec 10 000 euros. On vous l'a dit, c'est une sacrée journée.
1: C'est ça.
0: C'est une sacrée journée. Et avant 8h, tirage au sort pour également connaître celui qui repart avec l'oreillette hyper stylée JBL.
1: Sans fil.
0: Sans fil, évidemment. On revient juste après ça.
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0: Burna Boy à l'instant sur Énergie. Il est 7h30, pardon. Avant 8h, on vous le rappelle, nous connaîtrons le nom de celui ou celle qui repartira avec son oreillette ultra stylée de la marque JBL, puisque nous procéderons au tirage au sort dans un instant. Pour l'heure, on fait place à l'information locale et régionale.
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0: Information Guadeloupe, Martinique condensée en moins de 5 minutes et c'est avec Mario Guiollet. Bonjour.
2: Bonjour Max, bonjour à toutes et à tous. Quatrième jour de grève à la Poste en Martinique et puis à Saint-Martin. La consultation pour le futur drapeau officiel est lancée depuis le 1er mai dernier. Du côté de la météo, et des nouvelles du temps. Temps clément ce matin dans nos deux îles. On va rester quand même vigilant parce que quelques averses sont possibles côté météo. On est toujours sur du 29 degrés du côté de la Martinique et un petit 28 degrés du côté de la Guadeloupe.
0: Voici les toutes dernières actualités de ce vendredi 15 mai. Mario Guiollet.
2: La mobilisation se poursuit à la Poste en Martinique, mobilisée au centre de tri de la Poste de Dillon. Notamment, les agents grévistes élargissent le mouvement à d'autres sites tels que Ducos, entre autres. À l'appel de la CGTM, PTT, les salariés poursuivent donc le blocage des sites et dénoncent une réorganisation des horaires et un manque d'effectifs. Le mouvement est porté donc par la CGTM, PTT, qui reproche à la direction de ne pas avoir engagé de discussion avec les salariés. Une situation compliquée et une mobilisation qui, du coup, impacte la distribution du courrier et des colis du côté du centre de la Martinique. Au chapitre judiciaire en Guadeloupe, la justice va se renforcer. Le ministre Gérald Darmanin annonce l'arrivée de nouveaux magistrats partout en France avec un renfort important pour la cour d'appel et les tribunaux de Basse-Terre et Pointe-à-Pitre en Guadeloupe. Objectif, désengorger les juridictions et réduire les délais de jugement dans un contexte d'activité sous tension. Justice toujours, mais cette fois en Martinique, où 7 personnes ont été placées en garde à vue après une importante saisie de stupéfiants dans les eaux de l'Atlantique samedi dernier. On le disait, plus de 3 tonnes de cocaïne ont été interceptées par la marine nationale. La drogue se trouvait à bord d'un navire de pêche circulant sans pavillon, conditionné dans une centaine de ballots. La cargaison et les personnes interpellées à bord de l'embarcation ont été ramenées. Du coup, à Fort-de-France, une enquête judiciaire confiée à l'office anti-stupéfiant Caraïbes, l'OFAST. À Saint-Martin, la consultation pour le futur drapeau officiel est lancée depuis le 1er mai dernier. Jusqu'au 30 juin, les habitants de l'île peuvent donner leurs avis en ligne dans le cadre du projet My Saint-Martin Flag, avec des ateliers de création, des choix de couleurs, d'emblèmes. La collectivité de Saint-Martin compte officialiser son drapeau d'ici la fin de l'année. Et puis on le rappelle, huile, tisane, bonbons, biscuits, tous ces produits alimentaires qui sont à base de CBD sont interdits à la vente à partir d'aujourd'hui. On rappelle donc que les molécules de CBD diminutives de cannabidiol sont principalement présentes au niveau des fleurs et des feuilles de la plante de cannabis ou chanvre. En France, la Direction Générale de l'Alimentation a décidé d'appliquer une réglementation européenne qui impose aux nouveaux produits alimentaires arrivant sur le marché d'obtenir une autorisation. Les produits alimentaires à base de CBD n'en auraient pas, donc résultat, ils ne peuvent plus être vendu en France. On précise quand même que le CBD à fumer en fleur ou sous forme liquide n'est pas concerné par cette nouvelle interdiction. Et puis avant de refermer ce flash énergie avec un petit mot de sport, on rappelle quand même que les échouements de sargasses s'intensifient dans nos deux îles, Guadeloupe comme Martinique. Donc soyez très très très vigilant, l'ARS, l'Agence régionale de santé des deux îles, conseille notamment à l'ensemble de la population de se tenir éloigné des zones à risque et de ne pas se placer sous le vent des émissions de gaz. Lorsqu'on parle d'émissions de gaz, c'est bien évidemment l'hydrogène sulfuré qui est dégagé. Donc, une fois que les algues sargasses sont en putréfaction et les niveaux sont élevés, voire très élevés, dans plusieurs quartiers et même plusieurs communes de Guadeloupe et de Martinique. Et puis, on rappelle que Didier Deschamps, donc là on parle de sport, a dévoilé la liste des 26 joueurs retenus pour la Coupe du Monde. Il y a du beau monde. On rappelle que la Coupe du Monde se déroule du 11 juin au 19 juillet aux États-Unis, au Canada et au Mexique. Pas de jaloux, on a à la fois des Guadeloupéens avec notamment Marcus Thuram, mais également un Martiniquais avec Malo Gusto, comme ça. Voilà, les Antilles sont bel et bien représentées une fois de plus.
0: Exactement, et c'est l'essentiel. Martinique, Guadeloupe. Merci beaucoup, Mario.
2: Je vous en prie. 2 sur 3, rendez-vous à 8h30 pour un 3.
0: Exactement, 2 sur 4.
2: 2 sur.
0: Que Timar vous attend tout à l'heure, 15h30, pour le dernier flash info de la matinée. À tout à l'heure, Mario.
2: Je ne suis plus là.
0: Je ne serai plus là, il a dit. Je ne serai plus là, il a dit.
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0: retard lors de la diffusion du liner, particulièrement précédant le second titre.
1: Real Batman en mode auto-choc.
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0: Absolument! Ça sera le 12 juin, le concert de Kalash à Paris, la Défense Arena, pour un show monumental. Peut-être y serez-vous, à condition d'être sélectionné. Et c'est le cas d'ailleurs de Linda. C'est ça?
3: Exact!
0: Bonjour Linda!
4: Hello!
0: Tu peux monter tes vitres, s'il te plaît?
4: Que...
0: Ah ouais? Bah couper la clim, oui. Je sais pas.
4: Je coupe la clim.
0: Ouais, s'il te plaît, parce qu'on entend, une espèce de vague. Et donc du coup ça.
4: C'est mieux.
0: On va faire avec. Là c'est mieux.
4: Attends,
0: on dirait.
4: Je vois sur le Bluetooth.
0: Ouais. Enfin, si tu roules, peut-être pas non plus. On veut pas que tu aies de soucis. Donc on t'inquiète. On va s'accommoder. Okay. Linda, tu vas au boulot ce matin?
4: C'est ça. Là, je vais déposer les enfants.
0: D'accord. Chez papy, mamie?
4: À la crèche pour ma fille.
0: D'accord. Bon, ben, très bien. Ah ben, du haut, ton trajet, t'as bien fait d'écouter Énergie puisque ça te permet de repartir avec ta sélection. Le tirage au sort aura lieu tout à l'heure. Ça sera aux environs de 8h20. Donc, sois disponible au cas où tu serais tiré au sort. On t'appelle. Il faut absolument décrocher pour repartir avec votre voyage, concert, Kalash. D'accord, ma belle?
4: Super, merci, à tout à l'heure.
0: À tout à l'heure, peut-être. Prudence et bisous, comme a dit Audric. La suite de la musique, ça va être Chilla, My Darling. Et puis juste après, on arrive pour le tirage au sort. Oui, on désignera celui ou celle qui repartira avec l'oreillette.
3: JBL.
0: JBL, c'est juste après ça sur Énergie.

0: Chez là, à l'instant, sur Énergie, My Darling, 7h46 minutes. Vous avez été nombreux à jouer toute la semaine, depuis lundi, pour tenter votre chance et repartir peut-être avec cette fameuse oreillette hyper stylée de la marque JBL. Ce matin encore, nous avons sélectionné l'un d'entre vous. Eh bien, chers amis, le moment est venu pour lancer le tirage au sort. Mon nounours, es-tu prêt ?
1: Je suis ready.
0: Nous avons rentré tous les noms de ceux et celles qui sont sélectionnés. Nous allons donc maintenant laisser faire le hasard. Et comme on dit généralement, le hasard fait bien les choses. Donc, nous sommes prêts pour ce tirage au sort. Que nous pouvons lancer à 7h46, mon frérot ?
1: Let's go !
0: Eh bien, attention, retenez votre souffle. C'est parti pour le tirage au sort.

0: Un nom, un prénom, un numéro de téléphone, mon nounours.
1: Ouais, je valide, je compose l'animéo.
0: Très bien. On espère que cette personne va décrocher.
1: Si elle ne décroche pas, c'est tant pis pour elle.
0: Eh ben, ça sera surtout place à un autre tirage au sort. On n'a pas de problème avec ça, on a du temps.
1: Totalement. Attention, attention.
0: C'est quoi son prénom?
1: Bétiane.
0: Ah.
1: Ça sent le gaz.
0: Ah, ça sent fortement le gaz. Mais c'est pas faute de vous l'avoir répété.
1: Ah, hein. Oh, non.
0: Allô?
1: Allô?
0: Allô?
1: Allô?
0: Ah ben, Bétiane, il était une fois.
1: Elle a bu de l'huile.
0: Parfum.
1: On fait un autre tirage au sort, s'il vous plaît.
0: Eh ben écoute, vu qu'on a le temps, il n'y a pas de problème. On peut refaire un tirage au sort.

0: Allez, c'est reparti. À nouveau un coup de fil. Et pourtant, c'est pas faute de vous avoir dit soyez là, soyez à l'écoute. Ce vendredi 15, il va se passer plein de choses. Il y aura plein de tirages au sort, dont celui de Kalash tout à l'heure. Alors, on est reparti pour un nouvel appel. Oui. Alors. Bettyane qui nous envoie un WhatsApp, rappel. Allô.
1: Allô.
0: Oui, bonjour.
1: Oui, bonjour.
0: Aïe, aïe, aïe. Aïe, bonjour. Allô, bonjour.
1: Oui, bonjour.
0: C'est une IA ou c'est...
2: C'est l'exorciste.
0: C'est quoi son prénom?
2: Dani.
1: Dani. C'est Dani.
0: Dani, Dani, oui. Dani. Bonjour, Dani.
1: Oui, c'est ça. Bonjour.
0: Aïe, mon Dieu, Dani.
2: Tu nous appelles du centre de l'enfer.
0: Qu'est-ce qui s'est passé, Dani?
1: Ben, j'ai perdu ma voix, comme vous avez entendu.
0: Ah ben oui, mais enfin, qu'est-ce qui s'est passé? À quel moment? À quelle occasion? Pourquoi?
1: C'était la fête.
0: Ah, c'est
1: la fête.
0: Ah ben c'est clair que c'est clair que c'est pas lors d'un enterrement quand tu vas perdre ta voix.
2: Ah, mon Dieu.
0: Bon, ben bravo à toi, Dani. Alors, Bettyane, nous sommes désolés, on t'a appelé. Et Bettyane qui nous envoie un WhatsApp pour nous dire rappel. Oui, bien sûr.
2: Bettyane, tu as appelé
1: Dani. Merci beaucoup.
0: Ah, ben oui, d'accord.
1: Merci beaucoup.
0: Dani, ta voix est dégueulasse. Donc, on va pas rester longtemps. On va simplement t'annoncer que tu repars avec cette fameuse oreillette hyper stylée donc de la marque JBL. Je laisse Audric récupérer tes coordonnées. Ne parle pas trop, Dani. Tais-toi. C'est dégueulasse. On t'embrasse en tout cas, ma belle. Prends soin de toi. Non, même tes bisous sont dégueulasses. Prends soin de toi. Assez. Bon bisou, Dani. Bye bye. Allez, bravo à toi. Bettyane, désolé, il fallait être là au moment précis et non pas après. Le Will Despy, je pars avec Enken. C'est la suite du son sur NRJ. Belle matinée tout le monde. On est ensemble jusqu'à
3: 9h. 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

0: 8h01 sur Énergie. Très belle matinée à tous. Martinique, Guadeloupe, nous sommes réunis sur la même fréquence afin d'entamer cette nouvelle journée au mieux. Et ce matin, il y a des gens qui carburent au café, d'autres au courage, et puis certains uniquement à la musique Énergie. Il est 8h, et à compter de maintenant, il va se passer beaucoup de choses dans cette radio.
1: Ouais, vraiment.
0: Ah, des choses très, très, très, très, très, très importantes. Déjà, je vous annonce que dans moins de 20 minutes, nous procéderons au tirage au sort permettant à l'un d'entre vous, avec nos partenaires Carrefour, Destreland et Contact, de partir à Paris pour le méga show de Kalash. 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Ça, c'est une chose. Deuxième chose, la famille, deuxième chose, c'est que c'est aujourd'hui, enfin, que les 10 000 euros vont tomber.
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4: Eh ben oui.
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4: Oui.
0: Juste avant 9h.
4: C'est mieux.
0: Ça va être énorme. Ça va être énorme. Alors, assurez-vous d'avoir joué. Si vous avez joué, on ne va pas vous inciter à jouer à nouveau. Non, c'est bon. Vous laissez faire la chance, il n'y a pas de souci.
4: Voilà.
0: Si vous pensez qu'il vous faut un petit truc supplémentaire, vous le faites. Pour ceux, en revanche, qui n'ont toujours pas tenté leur chance, vous avez encore la possibilité de le faire en envoyant NRJ par SMS, uniquement par SMS. Vous allez dans les SMS, vous tapez NRJ, que vous envoyez au numéro suivant, 97 7 7 7.
4: Oui, monsieur.
0: Un mot de passe vous sera réclamé. Le mot de passe est blé.
4: B-L-E.
0: Voilà, tu peux répéter encore une fois.
4: B-L-E.
0: Radio, ça encore.
4: B-L-E.
0: On arrive avec le

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1: En effet, c'est le dernier sondage juste avant de partir en week-end. Et ce sondage indique qu'on achètera 7 fois cet objet de notre quotidien.
2: Dans une vie.
1: Dans toute notre vie. Je répète, le monsieur vient de dire à la radio qu'on achètera 7 fois cet objet de notre quotidien, de toute notre vie. De quel objet s'agit-il selon vous? Une lampe? Non, absolument pas. Une lampe 7 fois?
3: Un peu. Si tu es propriétaire d'enfant, des fois ça casse.
1: Ouais, mais 7 fois une lampe?
3: Ah ben...
1: Et c'est, dans une, toute une vie, c'est beaucoup plus que 7 fois une lampe.
3: Peut-être, je sais pas. J'achète pas de lampe.
1: T'achètes pas de lampe?
3: Oh.
1: T'as un réchaud chez toi?
3: Oui. Moi, je vis à l'ancienne.
1: Ouais, bien sûr. Bien sûr, bien sûr. Je pense que la fatigue de la glacière commence à se faire
2: sentir.
1: On achètera 7 fois cet objet de notre quotidien dans toute notre vie. Un fauteuil, non, il ne s'agit pas de cela. Nous avons 3 minutes 51, donc un petit peu de temps pour tenter de nous emmener la bonne réponse. Ce n'est pas un matelas, Mido. On achètera 7 fois cet objet, en moyenne, hein, 7 fois
2: dans
1: minimum.
2: Une
1: voiture, Stéphanie, mais t'es pété de thunes.
2: Ah ouais, 7 voitures dans une vie.
1: Après, si tu n'achètes que des voitures d'occasion, oui, c'est jouable. On achètera 7 fois cet objet de notre quotidien dans toute notre vie. De quoi s'agit-il ?

0: Kelani à l'instant sur NRJ Folded, 8h11. On est ravis que vous soyez des nôtres ce matin. Juste avant Kelani, on vous a lâché le second et dernier sondage insolite du jour. On achètera 7 fois cet objet de notre quotidien dans toute notre vie.
1: 7 fois quand même.
0: Ouais, 7 fois. Vous avez été nombreux à tourner autour du pot, mais la première personne à nous avoir emmené la bonne réponse, Rose Noire, je vois que tu as la bonne réponse, mais Laurie nous l'a envoyé bien longtemps avant. La bonne réponse donc nous vient de Laurie, d'ailleurs c'était sa première proposition, ça lui a paru évident. Voici donc la réponse que nous attendions à cette question. On achètera 7 fois cet objet de notre quotidien dans toute notre vie. Ce serait quoi, selon vous? Et voici la bonne réponse de Laurie.
2: Coucou la team! Alors, la réponse au sondage, c'était une machine à laver.
0: Exactement, une machine à laver, au moins 7 fois dans notre vie. Sachant qu'une bonne machine, j'ai voulu faire le calcul, une bonne machine, on va dire, à laver, c'est aux environs de 400 boules.
1: Ouais, à peu près. Ça dépend.
0: x7, minimum.
1: Ah oui, minimum.
0: Minimum. 2800 euros dans toute notre vie, on aura dépensé à acheter des machines à laver.
1: La dernière que j'ai achetée là, elle sèche aussi. Donc, c'est pas 400 euros.
0: C'est combien?
1: Bon Dieu, c'est près des 900 euros.
0: Quoi?
1: Jésus-Christ.
0: 900 euros?
1: Bienvenue aux Antilles. Pas loin.
0: 900 euros?
1: Ouais, pas loin des 900 euros.
0: T'es pété de thunes en fait.
1: Ah non, pas du tout. Vraiment pas. Je suis endetté de thunes, oui. C'est pas pareil. Vraiment pas. Demande à mon banquier, il va confirmer.
0: Oh putain! Mais qu'est-ce que tu fous avec le truc qui fait sèche, je sais pas quoi?
1: Ça lave et ça sèche.
0: Et, mais t'habites aux
1: Alors, c'est pas tout le monde qui a la configuration chez lui pour mettre un sèche-linge, tu comprends? Je n'habite pas à la campagne, monsieur, d'accord? Donc on fait comme on peut. Non, mais où? Je peux pas mettre le linge à sécher dehors.
0: Mais pourquoi pas?
1: Mais non. Tu vas voir, tu comprendras.
0: Bon, après, j'arrête de te retourner le... T'as vu, il y a même Bruno lui qui se fout de toi. Bref, oui. Donc, en moyenne, 2800 euros par mois. Par an.
1: Qu'est-ce qu'il en coûte, la vie?
0: 2800 euros.
1: Il est temps que cette émission se termine.
0: En revanche, si vous êtes pété de thunes comme mon ami, alors je vais faire 900 x 7. 6300 euros, c'est pas la même.
1: De machine à laver, ça fait beaucoup quand même. Hein. Mais ça lave très bien. Ah, ça réagit là.
0: C'est qui cette personne? Ah, Pat. Pat a dit, sa troisième machine lui a duré 21 ans.
1: Mais non, c'est pas une machine. 21 ans?
0: 21 ans, mais attends, c'est une vie.
1: C'est ta fille qui faisait la lessive.
0: Oh putain. Mais Pat, comment tu fais? Une machine a duré 21 ans?
1: Damn.
0: Ça, c'était il y a longtemps, parce qu'aujourd'hui, oui. Avec l'obsolescence programmée, ça n'existe plus, ça. Ça n'existe plus. Marvin, sur NRJ, 8h14. Merci, Pat, d'avoir participé. On arrive avec Chris, Crime Parfait, juste après. Juste avant, c'est Marvin.
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0: Will Badman en mode auto.
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2: Absolument, grâce à nos partenaires Carrefour d'Estreland et Contact, l'un d'entre vous repartira avec son pack.
3: Oh my god.
2: Ça va être énorme.
3: Ça c'est du cadeau.
2: Ah, ça c'est du très très très très gros cadeau. On vous l'a averti depuis au moins 2 semaines, on vous a averti. Soyez présents cette semaine, en tout cas aujourd'hui du moins, à l'occasion du tirage au sort que nous effectuons. Donc maintenant à 8h18, on rappelle, un nom sera tiré au sort. Nous allons appeler cette personne. Si cette personne ne décroche pas, on passera à quelqu'un d'autre. C'est clair, c'est net et c'est précis. On l'a répété, donc ne faites pas les surpris. Et surtout comme Betty, les gars, ne me faites pas ça. On a été clair, net et précis.
3: Il faut décrocher.
2: Il faut simplement décrocher. Voilà. Donc, nous sommes prêts pour le tirage au sort, mon nounours.
3: Let's go!
2: Attention. 5, 4, 3, 2, 1. Qui partira à Paris pour assister au concert de Kalash le 12 juin? Réponse maintenant.

0: Aïe, aïe, aïe.
1: Nous avons un nom, un prénom, un numéro de téléphone. Nous appelons sans plus tarder cette personne.
2: Si le standard veut fonctionner, ça marche.
1: Il a intérêt. Il a intérêt. Le moment est trop important. On rappelle le 12 juin 2026, Kalash Paris, la Défense Arena, grâce à nos partenaires Carrefour d'Estreland.
3: Bonjour. On enregistre
1: oh
3: notre.
1: Oh my godness.
2: On recrie ?
1: On recrie puisqu'on est tombé sur une messagerie. Donc on recrie. Quel est le prénom de cette personne ?
2: Sandrine.
1: Sandrine. Sandrine, écoute-moi bien. Sandrine, écoute-nous bien. C'est maintenant ou jamais. Parce que sinon, on va passer à...
3: Bonjour.
1: Voilà, Sandrine, désolé. Sandrine, ça, c'est fait.
2: On fait un nouveau tirage.
1: Ah ben, forcément, c'est ce qui était prévu. Ah oui, les gens font le pont. Ah ben, c'est pas notre problème. Nous, on est là.
2: Les cadeaux font le pont aussi.
1: Les cadeaux font le pont aussi.
2: Nouveau tirage aux
1: ordres. C'est la moins que l'on puisse dire. Bon, alors, ce qui va se passer maintenant, c'est que nous allons procéder donc à un nouveau tirage au sort, la famille. On vous souhaite bonne chance à tous. Je vais quand même récupérer ça, que je vais mettre là. Ok, pam, boum. C'est parti pour le second tirage au sort. Désolé, Sandrine. Allez, c'est parti. Nouveau tirage au sort, nouveau donc nom, prénom, numéro de téléphone. Eh ben, on y va de ce pas. On y va de ce pas. Sandrine, si Sandrine dormait...
2: Elle a bu de l'huile.
1: C'est clair, parfu.
4: Allô ?
1: Allô, bonjour.
4: Bonjour.
1: C'est qui ?
2: Léanie.
1: Léanie, ça me rappelle. C'est cette semaine que tu étais sélectionnée.
2: Ouais. Léanie a joué mardi.
1: Léanie.
4: Oui.
1: Tu te rends compte de ce qui est en train de se passer là?
2: Écoute bien ce que le monsieur va dire.
4: J'écoute.
1: Alors écoute-moi bien attentivement, Léanie. Léanie a joué avec nous mardi.
2: Ouais.
1: Donc je présume que si Léanie a joué avec nous, c'est qu'elle est disponible le 12 juin.
4: Seigneur Jésus.
2: Tu peux l'appeler Max.
4: Oui, Seigneur.
1: Non, tu appelle-moi Max. Ça me gêne que tu... Oui, appelle-moi Max simplement. Donc, si tu es disponible le 12 juin, on a plaisir avec nos partenaires Carrefour d'Estreland et Contact de t'offrir ton... Voyage concert Kala.
4: Non. Les gars.
1: Oui.
4: On peut ne pas m'emmener au studio concours. C'est pas grave.
1: C'était toi.
4: C'était moi.
1: Dis à monsieur de ne pas te... Pars avec ta copine.
2: Terminé. Tu laisses monsieur là et tu lui dis tiens, va au Sioux. Moi, je vais voir Kalash à Paris.
4: Moi, je vais voir Kalash. Oh mon Dieu, merci les gars.
1: Avec grand plaisir. Alors, on te le rappelle, voilà. Avec nos partenaires Carrefour d'Estreland et Contact, on t'offre tes billets d'avion.
2: Deux
1: billets d'avion pour direction Paris.
2: C'est bien ça.
1: Nuit d'hôtel pour deux personnes.
2: Oui, pas dans le même lit.
4: Mais non.
1: Oui. Et tes passe-concert, donc pour deux personnes, pour ce concert de malade.
4: Seigneur Jésus.
1: Non, appelle-moi Max.
4: Max, Audric, merci les gars. Mon Dieu.
1: Avec grand plaisir. Mais ne raccroche pas, on récupère tes coordonnées, on va t'expliquer tout ça. Et puis on te souhaite un bon séjour déjà à Paris et puis de bien en profiter.
2: Et puis il faudra nous envoyer des photos, tout ça.
1: Évidemment. Allez, classique Fresco Bar, ce sera Densa juste avant l'info sur Energy à 8h23. Maintenant, il nous reste encore un tirage au sort à effectuer. Ça sera pas nous, ça sera Digital Virgo qui le fera pour nous. 10 000 euros à gagner, ça sera avant 9h.
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0: Classique Fresco Bar à l'instant sur Énergie. Dans quelques minutes, les amis, dans quelques minutes, un téléphone va sonner avant 9h. Vous n'aurez qu'à décrocher simplement dire allô pour repartir avec la somme de 10 000 euros. Ah oui, Mario, vous ne vous y attendiez
1: Attendez,
0: pas. Mais...
1: je m'assieds.
0: La somme de 10 000 euros, c'est ce que nous vous promettons depuis bientôt 3 semaines. Eh bien, le moment est venu. Il vous reste encore quelques petites minutes, une dizaine de minutes à peine, puisque le jeu va être clôturé d'ici 8h40. Tirage au sort à 8h45 par Digital Virgo. Je rappelle, la somme ce matin est de 10 000 euros. Ce n'est pas rien, 10 000 euros. Ça change votre année.
1: Ah ben ça fait du bien.
0: C'est clair.
1: Ça aide, ça dépanne. Hein.
0: Ah,
1: surtout avec les prix du carburant.
0: Exactement, exactement, exactement.
1: Et puis ça promet de belles vacances.
0: Entre autres. Ah non, mais ça promet même. Ça change votre année, carrément. Ça change votre année. Donc, si vous souhaitez encore tenter votre chance, NRJ par SMS au 97 777. Le mot de passe valable, c'est BLE, BLE. Je vous dis bonne chance à tous. On y va pour l'info.
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0: Information locale et régionale, c'est maintenant, condensé en moins de 5 minutes, et c'est avec Mario Guiollet. Bonjour.
1: Bonjour Max. Bonjour à toutes et à tous. 4e jour de grève à la Poste en Martinique et puis du nouveau dans le domaine judiciaire en Guadeloupe avec une avancée réclamée depuis des années par les associations de victimes. Et puis des nouvelles du temps. Pour débuter, en Guadeloupe, quelques passages nuageux traversent l'archipel au cours des prochaines heures et seront un peu plus consistantes sur le relief de la Basse-Terre. En Martinique, des averses circulent encore mais vont se raréfier au fil des heures, laissant place à un soleil généreux. Côté température, et ben, c'est remonté 30 degrés en Guadeloupe et puis 31 déjà en Martinique. Ça veut dire qu'il fera chaud malgré quelques averses.
0: Voici les toutes dernières informations du jour, Mario Guiollet.
1: La mobilisation se poursuit au centre de tri de la Poste de Dillon, entre autres. 4e jour de grève donc à la Poste en Martinique. Les agents grévistes affiliés à la CGTM PTT élargissent le mouvement aujourd'hui à d'autres sites, notamment du côté de Ducos, entre autres. À l'appel donc de la CGTM PTT, les salariés poursuivent le blocage des sites et dénoncent une réorganisation des horaires et un manque d'effectifs. Le mouvement est porté donc par la CGTM PTT qui reproche à la direction de ne pas avoir engagé de discussion avec les salariés. Du nouveau dans le domaine judiciaire avec une avancée réclamée depuis des années par les associations de victimes. L'Assemblée nationale a adopté à l'unanimité une proposition de loi qui obligera désormais la justice à prévenir systématiquement les victimes de violences sexuelles lorsque leur agresseur sort de prison. Une réforme qui veut replacer les victimes au cœur du parcours judiciaire et donc qui prendra effet et qui sera donc appliquée à la fois en France comme en Outre-mer, bien évidemment. La Confédération des petites et moyennes entreprises et l'Université des Antilles signent un partenariat important ce matin. Ce partenariat sera signé à Fouillol sur le campus. L'objectif est de permettre aux entreprises d'avoir accès à des jeunes compétents formés localement, mais aussi de permettre aux étudiants de connaître les entreprises qui peuvent les accueillir en partenariat multi-annuel qui effectivement donc concerne la CPME et l'Université des Antilles, on le rappelle. Le bâtiment porte-hélicoptère amphibie, le Dixmude, est en escale en Martinique dans le cadre de la mission Jeanne d'Arc 2026. Pour l'occasion, la Marine nationale a convié la presse il y a quelques jours à une visite du propriétaire Cady Tourelle à Fort-de-France en Martinique. Le Dixmude, accompagné de la frégate Aconite, a quitté Toulon en février dernier pour une mission de 5 mois, mêlant formation des officiers élèves, coopération militaire et opération de sécurisation maritime. À bord des deux navires, près de 800 militaires tout de même, dont plus de 500 marins et 162 officiers élèves. Un bâtiment, le Dixmude, que vous pourrez visiter si vous vous trouvez, on ne sait jamais, du côté de la Martinique ou si vous passez de la Guadeloupe à la Martinique ce week-end pour un petit séjour, vous pourrez le visiter ce samedi tout au long de la journée. Il est du côté donc de Fort-de-France. Et puis un mot de sport pour terminer, on rappelle que le Grand Prix de la montagne Pelé en cyclisme se poursuit. Hier, la 2e étape a été remportée par le Guadeloupéen Damien Hurcel de la TMCBE, qui a donc remporté l'étape Bellefontaine-Basse-Pointe au terme de 120 km de course quand même. Il a devancé son coéquipier, le Guadeloupéen Benjamin Loni, qui endosse de son côté le maillot jaune. Le Colombien Ivan Ojeda Solano du CCV complète le podium de l'étape. On le rappelle donc, ce matin, ce vendredi matin, départ de la 3e étape au Morne-Vert en direction du Prêcheur. Ce sera à partir de 10h pour un tracé long de 122 km. C'est pas mal quand même, il faut les faire, hein, mine de rien.
0: 122 km ?
1: Ouais, c'est pas tout plat. Hein.
0: C'est clair. Pardon, ok, d'accord. Non, je pensais qu'au rythme.
1: Je pensais qu'il allait intervenir sur les 122 km.
0: Comme j'ai vu Ponce en l'air, je me suis dit.
1: Il dit qu'il était il est au départ.
3: T'es fait quoi? T'es 122 km à vélo?
1: Oui, 122
3: km. Non, monsieur.
1: Alors, c'est Mont-Nevers Prêcheur.
3: Ben, je peux faire ça sur un vélo d'appartement.
1: Alors, je rappelle.
0: Une demi-journée.
1: Attention, hein, 10h. Hein. Donc 10h, il prend le départ à 10h.
0: Hein, oui, de son vélo d'appartement. Son vélo d'appartement, évidemment.
3: Je vous envoie une vidéo.
0: Chouette.
1: Une parole est une parole.
3: Ben oui.
0: Chouette, chouette. Merci beaucoup, Mario.
1: Avec plaisir.
0: Rendez-vous tout à l'heure, 15h30 avec
1: Bien, Marc. Évidemment.
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0: 39 sur Énergie. Ça avance.
1: Vraiment.
0: Ça avance tout doucement, mais sûrement. Ça veut dire que, mesdames, mesdemoiselles et messieurs, dans quelques petites secondes, il sera trop tard pour tenter votre chance. Donc allez-y maintenant, si c'est encore possible, je ne le sais pas. Mais tentez, NRJ par SMS au 97 777. Le mot de passe, c'est BLE, B-L-E.
1: Oui.
0: Pour tenter de remporter ces 10 000 euros. 10 000 euros. On le saura dans quelques minutes qui a été tiré au sort. Le tirage au sort devrait commencer à avoir lieu en ce moment même. On vous le rappelle, c'est effectué par Digital Virgo qui se trouve du côté de Paris. Donc nous attendons un mail avec un nom, un prénom, un numéro de téléphone. On va d'ici là écouter Pato Ranking avec Babylon, un titre que j'aime beaucoup en ce moment. Entre temps, il y a la voix de Fanny G, ça s'appelle Au Loin. Et puis on patiente, au calme. En attendant donc le mail de Digital Virgo. Une fois reçu,

0: réponse, Mi.
1: Nous avons donc un nom, un prénom, un numéro de téléphone fourni par Digital Virgo. Nous vous appelons donc dans quelques secondes.
0: Aïe.
1: Afin de vous filer du moins vos 10 000 euros. Vous qui êtes sélectionné. On ne donnera pas d'indication, sachez simplement qu'il faut être là. On va écouter Ridla, entre-temps c'est Mitch et moi sur Énergie. Et puis on arrive donc peut-être pour vous, ces 10 000 euros, une seule condition à compter de maintenant. Décrochez lors de notre appel, c'est très important. Décrochez 10 000 euros, on vient mettre ça sur votre compte en banque, juste après ça la famille.
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0: Reed là à l'instant sur Énergie, 8h54.
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0: Le moment fatidique est arrivé, un moment que nous attendons depuis bientôt 3 semaines. 10 000 euros est la somme que nous vous promettons cette semaine. Il suffira de décrocher lors de notre appel pour repartir avec cette somme qui peut changer votre année. C'est parti mon nounours.

0: Allô?
1: Allô, bonjour.
0: Bonjour.
1: Comment ça va ce matin?
0: Je sais pas du tout qui c'est.
1: Tu dormais?
0: Je pense que vous êtes trompé. C'est qui?
1: Non, c'est pas trompé. Je suis sûr. Tu dormais ou pas? Tu as une petite voix.
0: C'est qui?
1: C'est bien Elodie? Oups, elle a raccroché. Elodie qui avait l'air d'avoir une petite voix. J'espère qu'elle va décrocher. Tout de même, hein.
2: Elodie doit...
1: Ah oui, Elodie doit faire le pont. En tout cas, bravo à elle, même si elle ne décroche pas à nouveau. Bravo à elle. Mais je pense qu'elle doit se douter quand même. Non? Allez, Elodie. Eh mon Dieu. Elodie ne va pas décrocher.
0: Votre correspondante.
1: Appelle-la en normal, Audrey.
2: J'essaie.
1: Voilà, essaye de l'appeler en normal. Elodie, donc, a été sélectionnée par nos amis de Digital Virgo. C'est elle qui repart avec ses 10 000 euros. Ça va changer son année, c'est clair. C'est clair, on espère la voir quand même. Ce serait dommage.
3: Ah, c'est pas possible ce truc.
1: Qu'est-ce qu'il y a, mon nounou? Tu as du mal? Tu veux un petit coup de main?
3: Le standard a décidé de m'embêter.
1: C'est ça que je vois.
3: Voilà. Allez.
1: 8h57. On essaie de la voir, Elodie. Didi, Elodie ne veut pas l'argent. Si, je suis sûr qu'elle veut l'argent. Elle veut simplement ne pas être emmerdée de bon matin, à mon avis. Puisqu'elle doit faire la grâce. Elodie!
0: Oui?
1: Pourquoi tu me raccroches dessus? C'est quoi ces histoires?
2: Mal élevé.
0: Je sais pas c'est qui.
1: Tu ne sais pas c'est qui? Je suis sûr que tu attendais notre appel depuis 3 semaines. Parce qu'on a la date à laquelle.
0: Non,
1: ne commence pas avec ton et mon Dieu. Ne commence pas avec ton et mon Dieu. Ne commence pas, Elodie. Déjà, tu nous raccroches dessus.
2: Laisse la Seigneur en dehors.
1: Voilà. Déjà, tu nous raccroches dessus. Voilà.
0: Non, je suis choquée.
1: Tu es choquée.
0: Oh oui.
1: Elodie, que faisais-tu?
0: J'étais au travail.
1: Ah, on pensait que tu faisais la grasse mat.
2: Non, pas tu dormais au travail.
0: Non, j'étais au travail.
1: Ah mon Dieu, Seigneur.
0: Oh mon Dieu, je suis choquée.
1: Ne sois pas choquée. Elodie.
0: Oh oui.
1: Nous avons la date de ta participation.
0: Oui.
1: Ça fait quelques semaines.
2: Oh oui.
1: Que tu as joué.
2: Tu as joué le 30 avril.
0: Oui.
2: 8h23.
1: Et tu te rappelles à quoi tu as joué? Tu sais pourquoi tu as joué?
0: Oui.
1: Tu as joué pourquoi, ma chère Elodie?
0: Pour les 10 000 euros. Oh mon Dieu.
1: Ma chère Elodie, on va changer ton année.
0: Oh mon Dieu, je suis choquée.
1: Ton année ne va plus être la même à partir de maintenant, Elodie.
0: Oh mon Dieu. Aïe, aïe, aïe. Oh là là.
1: Grâce à Énergie, Elodie, écoute-moi bien.
0: Oui.
1: Ton compte en banque va bénéficier d'un sacré coup de pouce.
0: C'est clair.
1: Elodie, Audric et moi, on a, et même la direction, enfin bref, toute la radio, on a plaisir à t'offrir tes 10 000 euros! Ça va?
0: Oui, oui, oui, je suis choquée. Je participe pas à ça. Je vois du tout le temps, je gagne pas. Oh, j'ai joué dans ma voiture. Oh mon Dieu, je suis choquée. Merci beaucoup.
1: Avec plaisir. Merci à toi de nous écouter surtout. Merci à toi de n'avoir jamais douté quelque part.
2: C'est ça.
0: Désolée, mais comme il y a des pirates, je me suis dit, mais comment ça
2: m'a remarqué? Ben là, c'est des gentils pirates qui t'amènent beaucoup d'argent.
1: Exactement.
0: Ah oui, oui.
1: Exactement. Alors, dis-nous, rapidement, on va te laisser bosser. Nous, on est déjà à la bourre. Que comptes-tu faire de ces 10 000 euros? Qu'est-ce que ça va changer dans ta vie?
0: Ah, je vous jure, mais ça va tout changer. Genre, je devais faire une réparation sur ma voiture.
2: C'est fait. Tu veux mettre des nouvelles jantes? C'est fait aussi. Acheter un sentiment? Tu peux.
1: Ah ben c'est génial. On est ravis.
0: On
1: est ravis de contribuer au bien-être de ta voiture surtout. Et puis de ton quotidien. Franchement, ça nous fait super plaisir. Donc on va t'inviter à ne pas raccrocher. On va prendre toutes tes coordonnées afin de te faire parvenir ton virement au plus vite, ma belle. D'accord?
0: Merci beaucoup, merci encore.
1: Vous avec êtes grand plaisir. Merci à toi, Élodie. Ne raccroche surtout pas. Plein de bonnes choses et bon week-end. Bon, on est désormais parti pour un nouveau Money Time, les amis. Rendez-vous à compter de maintenant. Vous envoyez par SMS NRJ au 97-777. La somme, elle est de 3000 euros. Elle est pas mal non plus. Hein.
2: C'est
1: 3000 euros, c'est plus qu'un salaire. C'est même des fois deux, voire trois salaires.
2: Ça va tomber le 22 mai.
1: Et ça va tomber le 22 mai. Donc, ça sera vendredi prochain.
2: Exactement.
1: Et il y a un nouveau mot de passe, bien évidemment. Alors, notez bien ce nouveau mot de passe.
2: Action. A-C-T-I-O-N.
1: Et c'est sur ces bonnes paroles que l'on vous souhaite un bon week-end. Vous pouvez donc jouer à compter de maintenant NRJ par SMS au 97-777, suivi de mot de passe. Action. On se retrouve dès lundi, 6h, la famille. Prenez soin de vous.
2: Oh, bisous.
1: L'amour.
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1: Allez, excellent début d'après-midi. Ben oui, nous sommes là. Pas de pont pour les braves. Pas de pont pour les braves. On y va à la nage. Allez, bon après-midi. Merci de choisir Énergie pour vous accompagner.

ceux qui bossent, tous ceux qui nous écoutent. Bon début d'après-midi, merci de nous choisir cet après-midi. Essentiellement, ben, on va vous faire repartir avec des cadeaux comme le Festival Terre de Blues, ça se gagne en ce moment même sous énergie. Ah, mais on est bien, on est très bien cet après-midi. Terre de Blues, ça se gagne.

Bonne jusqu'à 18h. À 18h, on va laisser la place au Hit Mix, puisqu'on est vendredi. On ne change pas les habitudes. Skyty sera là. En attendant, ben, on fait place au Hit. Yuji Merle et Théodora, Miss Kitoko dans la radio. Bon début d'après-midi.

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0: Oui, c'est ça. Bonsoir.
1: Ça va, c'est fou.
0: Ça va et toi?
1: Bien.
0: Ouais.
1: Ouais. Tu fais quoi de ta journée?
0: Pas grand chose, hein. Je travaille.
1: Ah, t'as travaillé? Tu travailles en fait.
0: Je travaille toujours là.
1: Bah, tu sais, on salue tous ceux qui travaillent et puis tous ceux qui nous écoutent, parce que je constate que vous êtes hyper nombreux à nous contacter. Mais merci d'être des nôtres. C'est faux?
0: Oui.
1: T'as un week-end à partir de quelle heure?
0: Dimanche. C'est un peu triste, hein?
1: Mais, bon. Mais tu sais, je n'osais même pas le dire.
0: C'est vrai, j'aurais dû mentir, désolé.
1: Bon. Ça sera comme ça le week-end prochain aussi pour toi?
0: Non, non, non.
1: Tu l'auras bien, hein?
0: Voilà.
1: Tu as ton long week-end?
0: Oui, oui.
1: Bon, s'il faut, tu sais ce que je te propose alors?
0: J'ai peur. Moi, je veux un truc tranquille, hein? Genre,
1: ciné, mais il n'y a rien de plus tranquille que ça.
0: Ah, ben c'est parfait. Et en plus, si c'est Michael Jackson, c'est encore mieux, tu vois?
1: Tu vas aller au ciné alors?
0: Oui, pour Michael Jackson, si possible.
1: Je sais pas si ça va être Michael, mais ça sera un ciné, hein.
0: Bon, d'accord, alors.
1: Bouge pas, je regarde. Aïe, aïe, aïe, aïe, aïe, aïe, aïe. C'est... Faut m'a donné une gorgette, là. Pourtant, il m'a demandé quelque chose de simple, hein.
0: Ben oui, pourtant. Après, j'ai un autre choix encore, hein. Mais bon, ouais, mais bon.
1: Vas-y, propose. Je t'offre du ciné, t'inquiète. Ben... Vas-y, mais sinon,
0: non,
1: je t'écoute.
0: C'était autre chose, c'était autre chose. Mais c'est pas grave, vraiment, ça me fait pas grave.
1: Ciné pour toi?
0: Oui.
1: D'accord, c'est faux. Pas compliqué, cette dame. On les aime comme ça.
0: Eh ben oui.
1: Hein?
0: Oui, plus c'est simple, plus c'est bien.
1: Aïe, aïe, aïe. Bon, c'est faux, on va te souhaiter du courage pour ton week-end.
0: Merci beaucoup, c'est gentil.
1: Tu bosses en milieu hospitalier?
0: Oui.
1: Bon courage, c'est faux.
0: Merci, c'est gentil.
1: Ok?
0: Ouais.
1: Allez, je te souhaite un bel après-midi. Si tu es à l'écoute, je suppose que tu as tes oreillettes.
0: Bluetooth.
1: D'accord. Bon, monte le son parce que là, on va se mettre bien avec Candice, Nicky d'accord. Boy et puis Gazo. Ça, c'est pour toi.
0: Ok, merci.
1: Excellent après-midi.
0: Merci.

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1: Allez, excellent après-midi. On va parler tout à l'heure de Money Time. On peut en parler maintenant pour qu'on se génère. Le Money Time, il est revenu à 3 000 euros puisque ce matin, il y a quelqu'un qui a raflé les 10 000 euros du Money Time. Ça me fait trop plaisir de dire ça. Allez, on revient avec les 3 000 euros et cette fois,

0: sera ben, la semaine prochaine. Mais tranquille. Alors vous avez le temps. Ou pas. À vous de voir. Il y a quelqu'un avec moi au 0800, il y a qui?
1: Il y a Muriel et Idriss.
0: Ça va Muriel et l'autre? Ça
1: salut,
0: va?
1: Salut.
0: Vous allez
1: ça
0: bien?
1: Ça va. Très bien.
0: Vous êtes au boulot, oui. Vous êtes à la maison, en vacances, dites.
1: Eh bien, on est là tranquillement à la maison, au repos, et puis on écoute Énergie en même temps.
0: Pourquoi? Parce que tu ne travaillais pas aujourd'hui?
1: Non, on a fait le pont.
0: D'accord.
1: Ben oui, il y en a que de la chance, hein.
0: Ton histoire de pont me parle un peu cet après-midi. Ben, pour raconter ma vie, hein. Je suis parti chercher de quoi manger. Mm-hmm. Je voulais me faire un repas asiatique.
1: Oui.
0: Il a fait le pont.
1: Ah, ben dommage.
0: J'étais bien surpris.
1: Ah, ben
0: j'ai
1: oui.
0: fait un premier resto, un deuxième. Ce n'est qu'au troisième où j'ai pu m'acheter quelque chose. Bon, ton petit, il a quel âge?
1: Il a 5 ans.
0: Bon, ça, maintenant, je t'offre 2 invitations pour la Kids Paradise.
1: Super. Ah, parfait. C'est ça qu'on voulait en plus.
0: Sérieusement?
1: Oui, exact.
0: Bon, d'accord. C'est pourquoi tu m'as précisé que tu étais avec ton gamin.
1: Exact. Surtout que, bon, il sort d'une petite période difficile de varicelle. Donc, bon.
0: Et ça va mieux
1: là,
0: pour lui?
1: Il est soulagé. Donc, voilà.
0: Ça va mieux pour lui ou pas?
1: Oui, ça va, ça va. Il a pu, on va dire. Donc, ça va. Il n'a pas eu beaucoup de boutons, donc ça va.
0: D'accord, ça marche.
1: Voilà.
0: Bon, Muriel, c'est ça ton prénom?
1: Exact, oui, oui.
0: Bon après-midi, et puis reste à l'écoute, parce qu'on a tout ce qu'il faut pour vous. Tiens, pour le petit, il y a le tout dernier Denken, c'est Classe G. Et puis là, il peut dire que...
2: Ok, boum!
0: Il peut dire comme Rio, la vie douce. Yeah.

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1: Allez, excellent après-midi. À 18h, on a rendez-vous avec le Hit Mix Énergie. Entre 18 et 19h, ça va être bon. Et puis après, on va enchaîner sur le Énergie Master Mix, puisqu'on est vendredi. On saura comment aborder le week-end. Tout à l'heure, c'est Skyty qui sera là. En attendant, il y a quelqu'un avec moi.
2: Oui, bonsoir.
1: Oui, ton prénom ?
2: Jessie,
1: comment ça va ?
2: Très bien.
1: En week-end ?
2: En week-end, en effet.
1: Prolongé ou depuis peu ?
2: Juste à partir d'aujourd'hui, prolongé ?
1: Ah non, mais non, si c'est prolongé,
2: non,
1: c'est...
2: Non, non, non, à partir d'aujourd'hui, j'ai pas fait, effectivement, ça fait le week-end prolongé, j'ai travaillé aujourd'hui.
1: D'accord, ça a été ?
2: Oui, ça a été.
1: Tu n'étais pas un peu trop déçu ?
2: Non, pas du tout, non, ça va.
1: T'aimes bien le boulot, ton boulot, quoi ?
2: Comment ? Oui, tu, non,
1: j'aime
2: non,
1: bien
2: ça va.
1: Ce que tu fais.
2: Oui, non, ça se passe bien chez nous.
1: Bon, t'es où exactement ?
2: Comment ?
1: Tu te trouves où ?
2: Ah, en ce moment, à Cap-Esther.
1: Qu'en café, là ?
2: Bon, direction Bastia.
1: Qu'est-ce que tu fais là-bas ?
2: Ben là, j'accompagne une amie.
1: D'accord, mais
2: donc,
1: tu...
2: Donc, bonne samaritaine, je comprends.
1: D'accord, mais tu n'habites pas à Cap-Esther. Si, t'habites à Cap-Esther ?
2: On n'habite pas
1: à Cap-Esther.
2: Comme sur le gosier.
1: D'accord. Bon.
2: On va récupérer quelque chose.
1: D'accord. Je vais t'envoyer récupérer quelque chose à Marie Galante.
2: Aïe, aïe, aïe. Oui. Moi, je deviens.
1: Je t'envoie récupérer la bonne vibe à Marie Galante.
2: Moi, je veux.
1: Tu
2: je
1: veux
2: dis oui.
1: Tu connais le programme oui. un peu ou pas ?
2: Comment ?
1: Tu connais le programme
2: oui.
1: ou pas ?
2: Oui, Terre de Blues, il y aura, je ne sais pas qu'est-ce qu'il y aura encore, mais oui, ça, il y aura Sadiq. Non, ce sera sympa. Et tous les événements qu'il y aura autour, donc oui, non, ça va bien.
1: Monsieur Sadiq sera là, sûr. Monsieur Sadiq que je salue oui. personnellement. Il y aura Earthwing and Fire Experience.
2: Oui.
1: Machel Montano.
2: Il y aura le groupe Classe.
1: Et il y aura Classe.
2: Aïe, aïe, aïe.
1: Je t'offre 2 passes pour le festival Terre de Blues. J'adore quand vous souriez comme ça.
2: Ah ouais.
1: Et je vais te souhaiter un excellent week-end.
2: Merci beaucoup.
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1: Allez, bon début de soirée. Le vrai week-end va démarrer, a déjà démarré pour certains, mais pour moi ça va être tout à l'heure. Je vous rappelle qu'à 18h on a rendez-vous avec le Hitmix Energy, le Hitmix pendant une heure, DJ Skyty sera là et puis juste après on sera en mode Energy Master Mix. Ça va être bon, jusqu'à pas d'heure, on sera là, tranquille. En attendant, on fait place à ton prénom ?
2: Mélanie. Ça salut.
1: Ça va Mélanie ?
2: Ça va, tranquillement.
1: T'as la forme ?
2: Oui.
1: T'es en mode week-end ou pas ?
2: Moi, oui.
1: Depuis quand ?
2: Depuis mardi soir.
1: Il y en a qui ont de la chance. Sérieux.
2: Ah ben, clairement.
1: Il y en a qui ont de la chance.
2: On profite comme on peut.
1: En fait, si je comprends bien, si j'ai bien compris le timing, hein, tu bosses avec les gamins.
2: Ah, non, moi non. Non. Mais j'ai posé un jour de congé du coup mercredi et le vendredi on fait le pont.
1: Ou couillonnez-nous, mais royal. Mais sérieux.
2: Clairement.
1: Non, mais c'est bien. Que tu puisses. Alors j'espère que tu en as profité.
2: Oui. Ouais, je me suis bien reposée ce matin, mais bon, là, mon petit a foot. Donc je suis en plein entraînement, mais sinon, oui.
1: D'accord, bon. Mel.
2: Oui.
1: Qu'est-ce qui pourrait bien te plaire, là ? J'ai du cinéma. J'ai du Kids Paradise. Tu m'as parlé de mon petit.
2: Ouais, ça peut l'intéresser. Les intéresser, j'en ai deux.
1: On part au cinéma ? Ou au Kids Paradise ?
2: Le Kids Paradise.
1: Ben d'accord, ok, ça marche. Ben tu y seras, c'est le 20 et... Laisse
2: 24.
1: Voir. Le 24 mai.
2: Ouais.
1: Ouais.
2: Super.
1: Je répète merci ça depuis 10 jours, hein, mais j'arrive à dire 21.
2: Moi, j'ai retenu.
1: Le 24, c'est le 24.
2: Génial, merci.
1: Ben, je vais te souhaiter une belle soirée déjà et un bon week-end.
2: Ben, super. Merci beaucoup, à toi aussi.
1: À bientôt, Mel.
2: Ok, à bientôt, bye-bye.
1: Allez, juste avant de partir, on va faire... je vais offrir du RP Festival. Ça, je le dis déjà. Je vais vous demander de guetter le signal. En attendant, je fais place à Rachel Allison avec Miette. Et de suite, Chelsea dans la radio.

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1: Allez, l'Aftermoon, c'est jusqu'à 18h. Même si on est veille de week-end et tout, ben, on continue à vous faire plaisir, à vous offrir tout plein de cadeaux, en vous rappelant qu'il y a encore un money time. 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

0: réseau et voilà. Bon.
1: Ah ben, le malheur des uns fait le bonheur des autres, hein, écoute. Hein.
0: Mais oui, tout adage qui est sorti. Oh. Qu'est-ce que j'ai? C'est quoi ton prénom?
1: C'est Pascal.
0: Ah, le blagueur Pascal.
1: Oui, on n'a pas fini de discuter. Sans oublier deux de mes enfants, c'est pour ça que je te rappelle aujourd'hui.
0: Il faudrait peut-être que tu penses à t'arrêter aussi.
1: Ouais, mais tu sais, le père que je suis pensait à ses deux derniers enfants.
0: Mais oui, j'imagine, Pascal.
1: C'est réinvesti.
0: Bon, Pascal.
1: Oui.
0: Si t'as appelé, c'est parce que tu veux faire partir tes gamins.
1: Mm-hmm.
0: Mais je t'écoute.
1: Eh ben, non, moi, je t'écoute.
0: Ah non, parce que moi, je peux t'envoyer tout à fait autre part. Hein.
1: Eh ben, on va voir où tu veux. On va gérer avec les enfants. Ils vont comprendre.
0: Ben, je t'invite au cinéma, alors.
1: Ah, eh ben, merci. Bon, tu vois qu'on peut être d'accord. On est sur la même longueur d'onde.
0: Ah non, mais moi, après, tu me dis, voilà, je t'envoie au cinéma. Il y a un super film en ce moment et tu pourras y être.
1: Eh ben c'est parfait, mais je te remercie, voyons.
0: Okay.
1: Dis donc.
0: Et je vais te souhaiter lui. Il est grave. Et je vais te souhaiter un excellent week-end, Pascal.
1: Eh ben merci beaucoup, à toi aussi.
0: Ben, ça marche. Monsieur Pascal.
1: Lui-même, mon cher Yonos.
0: D'accord. Bon, tu vas? Avec tes conneries, j'ai fini par arracher mon casque. Je t'entends pas, hein, ne me réponds pas encore. Laisse-moi parler. Le temps de brancher mon casque correctement. Voilà.
1: Ah, il est bon, hein, j'appelle casque.
0: Ouais, j'ai perdu mon casque. Voilà. Je t'entends. Bon, Pascal, je t'ai dit bon week-end.
1: Oui.
0: Tu sais quoi?
1: Eh bien, merci beaucoup.
0: Je vais faire jouer encore quelqu'un. J'ai demandé à quelqu'un de m'appeler très rapidement. Hein. Comme ça, je vais vider la malle. On va vider la malle. Alors, Pascal, je connais ton nom par cœur. Hein?
1: T'as dit quoi?
0: Je connais ton nom par cœur. Voilà, je t'ai rentré ton cadeau, je te dis à très bientôt. Et je vais prendre un autre auditeur. Je vais prendre un autre auditeur, histoire d'offrir des cadeaux encore. OK?
1: OK.
0: Allez, à bientôt, Pascal.
1: À bientôt.
0: On vire Pascal de là. Voilà. Voilà. Il y a qui avec nous?
2: Erika.
0: Erika?
2: Ouais.
0: J'avais plutôt l'impression d'avoir Eric au téléphone. Comment ça va, Erika?
2: Non, Erika. Ça va, tu m'arrêtes.
0: Très bien. Surtout qu'on arrive en fin de journée.
2: Tout va bien.
0: Erika?
2: Oui.
0: Tu es de quel côté de l'île?
2: Lamantin, Martinique.
0: Bon, mais tu circules partout, toi?
2: Pourquoi tu dis ça?
0: C'est une question. Réponds à ma question.
2: Non, la Martinique est petite, hein.
0: Mais c'est ça que je te dis. T'as pas de limite.
2: Non, du tout.
0: T'es sûr, hein?
2: Très sûr.
0: Bon,
2: c'est la voiture qui mène.
0: Bon, je t'envoie au RP Festival.
2: D'accord. Merci.
0: Elle me demande même pas ce que c'est.
2: Non, c'est quoi?
0: Alors c'est...
2: Tant que c'est gratuit, on s'en fout.
0: Ah bon, d'accord, mais si ça fonctionne comme ça, pourquoi pas. Alors, le RP Festival, c'est un festival qui aura lieu sur 2 jours, avec en mon premier, le samedi, Capleton, et le lendemain, Real Limit, Quaxi.
2: Ah, super!
0: Ça va être quelque chose de lourd, et ça va se passer du côté de Rivière Pilote en Martinique.
2: Ah, c'est super! Mais voilà. Je te remercie beaucoup!
0: Voilà, c'est pourquoi je te demandais si tu n'as pas de limite.
2: Ah non, du tout. Regarde, j'ai entendu que tu nous donnais la chance à quelqu'un, j'ai appelé direct, j'ai dit bon, on essaye.
0: Ouais, papa.
2: Tu ne t'entends rien à rien.
0: Papa ne t'a pas mis de limite, c'est bon.
2: Moi? Il m'a mis au monde, il a fini avec ça. Ils ont fini chez nous, ils ont fini et puis nous.
0: Mais oui, j'ai compris. Bon, mais je te souhaite un excellent week-end.
2: Merci.
0: À bientôt, Erika.
2: À bientôt.
0: Bon, je prends... Ah, hey, je me lâche là. Je me lâche. Bouge pas, Erika.
2: Oui, je suis là.
0: Il y a quelqu'un avec moi?
2: Oui.
0: Il y a quelqu'un avec vous ou pas?
3: Oui.
0: Ton prénom.
3: Louitana.
0: Louitana.
3: Oui.
0: Ça va, Louitana?
3: Oui.
0: Louitana Caillé qui dit oui.
3: Oui, c'est Louitana, c'est Louitana. Bon, mais j'ai de la chance de t'avoir. Mais... Alors, je... Qu'est-ce que je dis de noir?
0: Bon, Louitana, tu sais quoi? Il me reste deux passes pour le festival Terre de Blues.
3: Ok.
0: Louitana, t'es encore là?
3: Oui, je suis encore là.
0: T'es de quel côté, toi?
3: Ah, je suis actuellement là, je suis... Je me promène en voiture. Ah ouais. À mon allo. Ah,
0: d'accord, sinon tu peux installer ton GPS tranquillou. Hein. D'accord, ouais. Louitana?

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